0: 10 dépression, moins 0,60 litres. Indice travail, moins 0,2. Indice respect, 2,45. Solitude, 11,1. Bleu du ciel, moins 0,01. Pression atmosphérique,
1: non communiquée.
0: Heure de sommeil, 7. Beauté relative, moins 3,13. Nombre d'achats, 4. Lien divers, 3,02. Nombre de mains séries, 4. Pression artérielle, non communiquée. Pression sociale, 27,09. Geste gratuit, moins 0,01. Contrainte morale, 3,0. Jouissance, 2,9. Déception, moins 5. 32. Fonds d'émotion, 0,9. Soucis, 1,7. État des êtres, 0,2. État des choses à conduire, 13,83. Nombre de paroles échangées, maladie, 183. Bonus, 4,8. Indice néant, 0. Moyenne, 2,4. Indice, 4,95. Le chiffre, bonne.